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2: Mesdames et messieurs, das war Voltaire bei uns im Studio in the mix. Thank you very much.
3: Merci beaucoup pour l'invitation.
2: Und danke auch den Leuten, die hier applaudieren, allen voran.